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1: Ce sont là les 23 horas, 10 minutos.
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la madrugada, 0 minutos.

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0: Son las 6 de la madrugada, 40 minutos.
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Son las 10 horas, 10 minutos.

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0: ok, exactement, qui ça qui passait en tout même avec James Nozy?
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2: Son las 14 horas, 50 minutos.
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1: 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Ok? Comment il était réagi, il va me dire ça plutôt. Parce que là, c'est là que je vais pas devoir parler, et puis, à la vie digitale, je vais s'en regarder. Mais c'est trop original que je suis à la regarder. So, tout musicien, je suis à la regarder. So, parce que, si que on est capable de faire ça, j'en ai capable de faire ça. Et même arriver, c'est des propos que même si nous sommes frères musiciens, même quand c'est qu'il y a une façon, où je me dis que le monde n'est pas capable de l'acter, il faut vous blesser, on va te comprendre. 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
1: Pas que des deux qui désignent, ou bien des deux gens qui prennent des décisions, quoi que ce soit, non. Honnêtement, ils vont dire que l'essentiel c'était quoi? L'essentiel c'était, puisque ça passait comme ça, et dans la répétition, on devine arriver dans l'instrument de l'IRE. Mais avant de quitter la répétition, on devine pour tout le monde. Je dis, monsieur, si je m'en prie, qui était répétition, ça va pas dans le tout ça, en fait, des fenêtres qui étaient ouvertes juste pour management. 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Parce que je suis sorti vraiment, moi, les gens, ils disent, mon, je vais mettre tout bassin dans la machine, et puis, stop, et puis, allez,
0: on a lui
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1: 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Ok, on dit. J'ai écrit un message qui est tout dans le groupe là-dedans et puis il dit que. 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
0: 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Que vous dites que vous n'êtes pas très mesurés parlé avec vous?
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1: Bien sûr, jusqu'à présent, pas j'en ai jusqu'à présent, pas fait de maïs sur Michis. Et lui, bon, peut-être, bon, comme c'est dit, il y a peut-être mon chat, bon, pas qu'on y réagit, il y a pas de problème, ça, on est. Parce que les musiciens qui nous viennent, même pour ça, on va la vie, on va la vie,
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0: C'est tout final, tout, parce que le début de l'événement, c'est une grande parole. 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
1: t'ai posé une question juste après. Il m'a dit que je suis un peu plus jeune qu'un compte. Je pense que ses amis. Est-ce qu'une période qui était devant nous, exemple, pour moi, nous avons protégé ces chandards.
0: Ça, M. Dédio.
1: Il va défendre mal tout. Il va défendre mal tout. Mais on connaît des fois l'homme pas plus vite à lui défendre mal tout. Pendant qu'il prend même pris d'attention. Vous comprenez?
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1: Des fois, nous devons penser comme si nous parlions, nous prêts, tout bagaille. Nous sommes toujours prêts à tout, nous sommes toujours là pour exécuter. Nous sommes là pour nous faire faire le bon et le bon. Ou est-ce qu'on a pris d'attention? C'est grand, il va juste. Il va juste faire le bon.
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1: 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Une part de discussion, ça me parle de l'économie. 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
1: 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Avec des décisions que je prends, je ne suis pas dans les anglais encore. Parce que ni qu'à peut-être frustrer le monde, ni qu'à faire mal, et je souhaite que les hommes comprennent. Parce que le plus souvent, les hommes prennent mal à ce qu'ils disent. Et le plus souvent, tous les hommes partagent des opinions, ils ont dit, j'en l'aide, ou des rapides, mon bagage. En bas, on pose quelqu'un au coup du monde, c'est au monde, pour comprendre. Le monde, dans son monde, portable, ou même en portable, dit, ah, vive, et puis, je veux dire, c'est votre position, vous dites, ah, bah, mais qui, quand il mange, ou pas dire, ah, bah, trop méchant, tout, parce que, il t'a frustré, moi, tout, vous comprenez? C'est pas que maintenant, dit, tout le monde t'a frustré, de faire avec comme il dit, je non. Mais non, c'est ça, tout le monde a dit, dans la jam, j'ai dit que, bon, tendance, depuis, on me dit, c'est pas non, jazz encore. 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Et je pense que Esdras et Doir pour son équité, respectez-le, parce que si répétition fait à 9h, Esdras et Doir, il a 8h50. Parce que le connaissait à 9h où l'édition devait commencer. Si moi, si moi, si je peux faire des matins, si moi, si manager ou des matins, si moi, si peu importe musicien, il y a des matins, il y a droit à ça. Parce que c'est qui respecte tellement. Vous comprenez? Si on va pas son genre avec l'administration,
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1: ça, c'est ça. Je ne peux pas dire que si je n'ai pas de bonnes notes de précision, c'est quand même chose à l'heure. Mais indépendamment des gens qui ont dit, moi qui ai des éditions, ça, je ne peux pas dire encore. Parce que les musiciens étaient froissés à parole.
0: Edras, est-ce que vous avez senti, est-ce que vous avez un signe côté ouais que vous avez une petite friction qui a bouillé dans le jazz envers ou même à Dano ou bien envers ou même?
1: Bon, et ça ne m'a pas dit, parce que nous ne parlons pas de l'homme, nous ne parlons pas. Bon, nous sommes esprits, bon, nous pas anges. Ok? Nous pas anges, parce que si nous sommes des anges, bon, ok, nous avons passé là, nous avons espionné, nous avons disparu, nous avons disparu, nous avons réuni un ex. Je ne sais pas qu'on a eu, seulement, c'est qu'on peut compter là, c'est pendant que c'est qu'on s'y parle, entre nous-mêmes avec confrères, vous comprenez? Avec des chiens pareils, oui. Qui peut se passer quand même? C'est qu'on s'y bagaille, qui s'y parle. Et dis-vous là, ton propos que en New Jersey, tout ça, c'est bien, il y a des paris pour des métros de en bas, ça, ou. Comprenez? Souvent, il m'a dit, ah, ok. Mais peut-être, l'aime, j'ai dit, là, peut-être qu'on aime à ça en charge, mais il y a vraiment pas de travail. Il y a des bouches à tout le monde à briller avec, il y a vraiment pour là-dedans. Comprenez? Et puis, il y a des tout pour mettre des ça, et ça me fait rentrer dans Benna, pour des métiers de au concert, là, et puis, il y a des gens qui disent, et puis, c'est vraiment pas là, monsieur. Il veut l'intimer à devant ce groupe-là, pardon, donc il dit non, c'est pas vrai. Ok? Bon, ok, il est bien content que le Seigneur vous dise qu'il dit, bon Dieu sait que il va mettre des dehors. Et franchement, je pense que ça fait un peu de dehors. Je pense que les affaires sont très bien joué. Je dis, moi, si vous pouvez me demander très bien joué, je vais me dire, c'est fils qu'on gagne. Qu'on va me détacher d'un gagne dans la période-là, juste après, vous venez. Parce que lui dit que les hommes comprennent vite, hein, c'est pour tout le monde qui comprennent vite. Ou pas avec les gens, ou les gens qui viennent à la marine et qui comprennent, comme si on m'a dit, vous comprenez? Ah, lui. Vous pensez que pour qu'on l'on ait appris bien, il faut qu'on dise tout.
0: Oui.
1: Vous comprenez? Il faut qu'on apprécie. Vous comprenez? Sauvement, c'est un problème, ça que j'ai dit auparavant. Mais il faut être fixé avec le temps, parce que Et bien, il y a un monde qui a dit, des trois mondes en terrain, que, ah, monsieur, ah, monsieur, ah, monsieur, Fidjian va, quand tu parles de dire bien, monsieur Fidjian va, quand tu es monsieur qui est arrivé, comprendre ça. C'est depuis le sang, mais pas, pas qu'on était dans l'étape, pas l'école, moi.
0: Mais Ezra, ce moment de valeur, si ce bail qui fait depuis longtemps, si ce bail ou expérience que tu as pensé pour te mettre au dehors depuis longtemps, et c'est Kounian que James Nozil l'a gueule dans la figure, pour qui ça, et pour ça, tu as comme si agi sous qu'on est que okay, c'est bail depuis longtemps que tu as parlé?
1: Ça, je ne sais pas, moi-même, ok. Moi-même, je choisis pas de faire ça dans la région,
0: ok.
1: Ça veut dire que je choisis pas de faire ça. Ça veut dire que la région, chaque fois que la région, il fallait avoir avec les deux.
0: Ok, alors c'est pour l'autre région.
1: Et moi, je choisis pas de où, mais qui des discussions de gain, mais qui s'accroît la vie. Et moi, je choisis pas de où.
0: Ok, alors c'est pas. Nap clair, c'est pas pour ça que vous quittez. C'est pas affaire de James qui joue que.
1: C'est pour bagaille. On va quitter tout le temps, on va quitter tout le temps, on va quitter tout le temps, on va quitter tout le temps, on va. Non, c'est pas pour ça. On quitte les aînés. On quitte les aînés parce que c'est un bagage qui est non répétition. James Nozil parlait en façon que moi, pas aimé du tout, du tout, du tout. Et pour bien dire, c'est pas même qu'on n'attend pas moi, hein.
0: Oui, me trouvais James Nozil qui toujours cool. 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
2: qui est horas, 10 minutos.
1: 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Bien sûr, c'est qu'on n'attend pas à moi. Le, on est, par contre, n'attend pas à moi. Ou elle parlait qu'on sera un jour. Là, tu dis, laisse pas gagner à nous. Si on nous a capté le tout, il faut que nous ayons capté le tout. Le on est qui parle jamais dans contre personne, ou elle choisit, puis où t'as dit, c'est mieux à parler. Vous comprenez?
0: Oui.
1: Parce que, moi, c'est que, c'est le monde qui a spéculé, le monde qui a dit des combats, ceci, il y a mon dégât à bon moment, mais c'est vrai. Bah, ok, bon, pas de problème, c'est non, ça qui a pris ça, ça. Pour l'estime, d'accord, son métier. Si pour l'estime, moi, son métier. Parce que c'est pas, moi, c'est pas un nom qui fait monde, mais c'est monde qui fait un nom. Vous comprenez?
0: Ok.
1: Donc, c'est son temps de
0: dire. Oui, c'est au monde qui fait un nom.
1: Qui fait un monde, mais c'est un monde qui fait un nom. Vous comprenez? Par exemple, si vous venez labourer,
0: oui.
1: Réglé, ce sont pas quelques mondes qui te la donnent déjà qui fait un traînement à exister. Vous comprenez?
0: Ok.
1: Mais c'est pas réglé que ces mondes ça existe. C'est yo qui fait exister.
0: Ah, d'accord.
1: Vous comprenez ça bien?
0: D'accord.
1: Ça veut dire que vous faites deux ans avec réglé, c'est bien. Mais bon, période, dans le film, pas besoin de lier, dans le pays, ça va. Que ce soit pas besoin de lier. Bon, période, vous contribuez, vous réglez, vous êtes bien, après. Album mes états même sorti. 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Parce que rien n'est éternel, mon frère. Ah non, rien qui l'a tout le temps. Tout le bagaille, son période à un autre. Vous comprenez? Golem mardi, je ne suis plus. Vous comprenez? Mon le monde a dit, je ne suis plus. Vous comprenez? Moi-même, moi, c'est que.
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0: Oui. Et ce qu'on va magasiner nous avec nous là, Edras, pour me demander, est-ce que ça a aussi Jean agit sous vous, que c'est seul Réginal Kanje qui reléo depuis l'heure?
1: Non, il n'y a pas agit sous moi. Il n'y a pas agit sous moi.
0: Pour qui t'es-tu?
1: Pourquoi il n'y a pas agit sous moi? Parce que je pense que dans l'école, la vie, il y a un problème ça. C'est que ce n'est pas tout net comme si Kazou, comme on dit là, depuis qu'il fait un mouvement, ce n'est pas tout net qui a fait soumettre qui est déjà vocabulaire. Comprenez? Dès que lui toujours un message, il est toujours couché dans le groupe là, il est toujours dit négo. Je suis pas prendre musique. Non mais je vois même que lui a dit à ça, c'est ça. Pas de mettre aussi à la fin, c'est qui est pour un négo. Ma compagnie, ça me capte des idées. On a fait des idées de musique spirituelle, mais je suis pas prendre musique. Je ne dois pas dire musique spirituelle. Comment? J'ai dit, monsieur, nous, comme tout repère, nous avons joué, nous avons couru, nous avons très bien dans la roue. Ça a étonné, que le fait que nous n'ayons pas encore un accord avec un autre, nous n'avons pas qu'à faire. Nous n'avons pas qu'à faire des albonnières. Nous n'avons pas qu'à faire des albonnières. Pour qui ça? Parce que la musique est tellement forte, en harmonie, depuis pas bien, entre mon amour, mon connexion, pour le faire son public, ça va. Parce que ça va vivre en l'air, c'est qu'on est tout connecté l'un à l'autre. mais si bon câble qui coupé, garantie bon courant pas passer. Wow. Et ça dans même joie, toujours dire ça, musique spirituelle, pas pour la musique que j'en apprends là. Wow. Ma femme, vous qui s'en tapez, vous dites ça. Mais à l'IN, vous dites moi, vous dites ça.
0: Wow.
1: L'hypocrisie, tout ça, rien d'avant, on a vu, on va dire un bon vrai ennuyé. Vous comprenez? On va dire un bon vrai ennuyé. Mais nous disons bon Dieu merci, nous disons bon Dieu merci parce que le temps n'est pas magnifique. Et nous avons dit que, à partir d'aujourd'hui, nous avons dit que, ok, après ça, dans nos films, c'est des amis, dans nos amis, ok? Dans nos films, c'est parce que, bah, il va et puis, par contre, ça va pas, il va nous aider, qui désigne, la bonne qui désigne, tout. Mais nous avons fait ça grand, même dans les familles, tout. Ça, je pense, ça grand. Vous comprenez? Okay. Et moi-même, honnêtement, si nous avons estime à 100% de nous, il y a 200%. Ça veut dire dans nos vins, par exemple, dans nos vins, ils viennent
0: Est-ce que, si je me demande une question, si c'est Dano qui t'est quitté, qui était dans la place ou le quitté, est-ce que Drasso t'a quitté tout?
1: 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Il t'a dépendu pour qui ça, Dano. Pour qui ça, Dano, au visite de aujourd'hui, il t'a pas dépendu de tout ça. Si son mari Dano fait, Dano entend, même comme si Dano, mais Dano dit, ah, voleur, ou entend, Dano pas attendu, là, Dano a pris, il ne pas soutenir de mon côté. Mais si son bagage à nous, par rapport, pendant qu'il n'y a pas une idée sous doute, il n'y a pas un bagage à nous, on peut son adversaire, il y a fait un petit et puis pendant que c'est l'équipe qui là, il n'y a pas de cause d'injustice, on a un tout, même j'en fais un peu là, on a quitté tout.
0: Ok. 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
1: comprends? Il y a. Non, il n'y a pas de
0: Grasso, est-ce que. Gon tag des autres que vous avez envie de laguer et sous Dano avec Drasso, est-ce que les fit tag indiscipliné que vous avez envie de laguer sous Dano avec Drasso, est-ce que les fit?
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0: 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Ouais.
1: Des choses qui sont qui prennent des postes, moi c'est ça, un management qui a des paris. Il va moi-même.
0: Ok.
1: Si nous faisons des réunions, on croit, il faut que le management soit qu'à monter, il va y voir. Il dit que nous avons toujours fait tout ce qu'il voulait. Le grand monde, il va y voir pour nous monter, pour nous parler du Drasso, comme indiscipliné et pour nous parler qu'il est l'échelle.
0: Ok.
1: Comme toujours, tout le monde, nous sommes petits pasteurs, nous qui devons être disciplinés. Avant que les gens viennent dans la vie, ils sont les qui viennent dans la vie, ils avaient le droit à gauche droite, les boutons de gauche droite et les gens de gauche droite. Vous comprenez? Et pour les gens qui disent ah, même j'ai pas mal toujours fait. Et pour les gens qui disent ah, pour la décision, vous avez des élèves parce que c'est moins de points. Je ne sais pas que vous ne parlez pas avec ma prénom, on ne se marque pas des mondes, mais les gens qui ont une conviction que ça me dit assez jeune, je m'en fais ça me dit.
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1: 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Si fanatique Jean Drasso, ça c'est dans groupe qui reme. Mais moi-même, je ne suis pas un fanatique. Pour qui ça me va? Nous sommes ces serviteurs que mon Dieu a en talent. Je suis choisi d'aider un groupe que nous aimons. Vous comprenez? Donc, je ne suis pas un fanatique. Je ne suis pas un tendu pour qu'on a parlé. Je ne suis pas sous ça, s'il vous plaît.
0: Bon,
1: je ne suis pas un personne. Je ne suis pas un fanatique. Je ne suis pas un monde qui aime les gens qui ont fait. Je ne suis pas un monde qui aime les gens qui ont fait.
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3: qui est totalement radio dans le monde
0: et pour tout vivre dans le jazz, est-ce que vous acceptez?
1: Ok,
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1: pas
0: répondre à
1: une question,
0: non?
1: Mais est-ce que j'en comprends à bien ça? Est-ce que dans groupe ça va parler? Est-ce que à bien ça va l'hypocrisie à capter ça, c'est la donne. 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Non, on va pas dans la zone. Est-ce que le groupe ça est capable, pendant la société, de arriver tout le monde qui a fait ce qui est vraiment, qui est vraiment, qui est chez nous, pas quoi ça a bien existé, oui. Sauf si c'est notre optique, ça, pas quoi, grâce à la gens de groupe combat.
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1: On va faire les portes, nous sommes les musiciens. Pas, nous sommes musiciens. C'est inné. Nous sommes les qui fait depuis 6 ans, ma fait solo, nous avons déjà des sous-kibons, nous avons joué, papa nous sommes musiciens. Là, quand même, pas capable de musique, ok? Ça veut dire musique est en temps, et pas qu'à courir, qui joue musique. Mais, il y a deux bagages, il y a des sacrifices pour faire de musique, qui va nous souffrir aujourd'hui là. Est-ce que vous comprenez?
0: Ok.
1: Il y a des sacrifices pour faire de musique, qui va nous souffrir. Quand il y a là, si c'est une période, si là, ça compte, il y a un homme, vous comprenez? Si une période, que des concepts de sacrifice pour musique, et puis me souffrir, quand il y a là, donc, essayez l'autre bagage, donc, essayez l'autre bagage, qui vient à moi toujours, ok? Et puis, quand il y a là, pour moi, si je fais sacrifice pour l'autre bagage là, quand il y a là, est-ce que, pas dans la base de souffrir par rapport à la musique, pendant que je me casse, je fais musique, est-ce que là?
0: Oui, oui.
1: Pour me faire musique, il faut choisir. Choisir un paquet. Un paquet de grands avantages.
2: Son las 15 horas. 20 minutos.
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1: En fait, ils ont été dans nos pays innovants. On y a. On m'a décidé où est-ce qu'il y a. Chacun a décidé où est-ce qu'il m'a tourné. Quand on a une musicale, ça va. It's not easy, parce que ma personne, mon père, vous comprenez? Je ne vais pas rentrer l'école vraiment pour finir avec Bayo et les filles, même si c'est à zéro exercice commencé. Parce que Haïti et les États-Unis pas même, il y a qu'une des universités américaines en Haïti. Mais quand même, quand toujours, allons faire tout le monde, parce que je fais que la théorie déjà, c'est 6 ans dans le domaine. On voit si je fais 6 ans, les filles, sur la première classe, même si nous avons commencé, les États-Unis étaient en opportunité, sont grand pays. Là, nous sommes qui vont marcher les degrés en théologie. Donc, on peut que. Parce que le sacrifice que nous faisons musique depuis à l'âge de 24 jusqu'à nos jours, nous pensons que bien sacrifice, nous avons fait à l'autre bagaille qu'il y a, mais nous n'avons pas fait n'importe. Nous n'avons pas fait n'importe. Parce que si Haïti nous y est, nous avons toujours croisé. Vous comprenez? Si Haïti nous y est. Vous comprenez?
0: Grâce au second message qu'on a envoyé par Zinglin, Maestro Boutus, manager ou qui soit d'habitude.
1: Je ne vais pas dire qu'il y a des messages. Je sais qu'il y a des bonnes choses avec vous. Même si j'ai des fanatiques depuis 10 ans d'âge, je ne vais pas dire qu'il y a des églises. Même si je n'ai pas toujours

0: toujours par la patte. Vous
1: comprenez? Bon, et dernière question, tout. Comme vous êtes l'autre jour dans le studio où tu as travaillé avec Kenny Demang, ancien membre, Zenglet, est-ce que vous avez toujours joué et projet pour membre Zenglet, si vous avez l'eau?
0: Ça, c'est autre chose. Parce que si on a quand même dans le studio pour les news, là, on va le voir dans le monde qui est contre.
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0: 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On va le voir dans le studio pour les news. Dès que Kenny démarre encore son argent regardé pour les news, on va le déçu, honnêtement déçu. Parce que je ne pas trouver ça. On ne peut-être pas à l'aise avant. Il va être devenu à l'aise, non? On va voir. Mais. En tant qu'on est responsable qui ont tant de période de temps dans des risques comparables, moi j'ai déçu de réaction qu'il y a mis par rapport à tout ça qui passait et déçu dans qui sent. 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L'autre bagage et tout, vous comprenez, mais je pense que mon fils a déçu de ça. 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
0: So, on ne va pas froisser parce que bon monde qui dit, parce que il y a de la frustration lui-même. 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
3: Brochez.

0: Yes.
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